0: À la fin de cette promenade musicale, on a entendu la danse juive qui nous vient du folklore biélorusse. Vous avez certainement reconnu la mélodie bien populaire qui a tellement voyagé qu'elle se retrouve tout d'un coup dans le répertoire traditionnel de ce pays. Mais l'itinérance musicale ne s'arrête pas là, évidemment.
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0: Les musiciens itinérants existaient depuis toujours. Les troubadours et des ménestrels étaient les héritiers des époques anciennes, au-delà du temps de la Grèce antique et ses musiciens, poètes et divers conteurs. Ce phénomène du voyage est propre à chaque artiste ou presque. Tout en restant en Europe, on va donc évoluer dans la suite de ce programme musical et traditionnel avec quelques mélodies des Kletzmorim, des musiciens itinérants qui ont participé eux aussi et à leur manière au mouvement migratoire européen. Au début, on entendra un musicien de nationalité canadienne avec des ancêtres allemands et polonais, Ben Zimet. Il ouvre la danse, si j'ose dire, en chantant, je cite, « Je suis né au village, au pré en liberté. C'est toi qui as emprisonné mon cœur. » La Ptisser, tel est le titre de ce morceau, est donc la première des mélodies de cette partie, une mélodie d'amour. Elle est suivie par les noces d'argent apportées par des Kletzmorim de l'Est. Je parle de la Russie et de son folklore qui est en partie juif. Ensuite vient Cecilia Mia, ou Cecilia Mia, comme vous voulez, dans une version bulgare, jouée par Yefim Zubritsky au violon, Frédéric Fraisse à la contrebasse et Misha Nissimov à l'accordéon, le disque enregistré en 2004 à Paris. La suite date un peu, il est vrai, car le chanteur, lui, Waldman, interprète ce chant religieux enregistré vraisemblablement au début de la seconde moitié du XXe siècle, car ce morceau est repris d'un disque vinyle pour des éditions ultérieures.

La chanteuse Eva Volitze a interprété en ladino une mélodie triste du répertoire séfarade, mais je suis sûr que le klezmer à la russe, qu'on a entendu avant et qui a repris une partie de la fameuse mélodie des soirs moscovites, vous a été familier. La suite de cette chanson russe, dédiée aux bannis de la Sibérie, est nettement moins connue. Ces nouvelles paroles sont écrites par David Echet et chantées et jouées par Kazbek. Le voyage ou le déplacement quelconque était souvent accompagné par la musique et le chant. Telle est la nature humaine, exprimait presque tous ses sentiments par d'autres moyens que la parole ordinaire. Et les Tziganes ont été toujours les maîtres de cela, probablement parce qu'ils ont voyagé, entre guillemets, plus que les autres. En tout cas, pas trop mal. Et cela a laissé aussi des traces musicales, évidemment.

Agnès Buen Garnas est une chanteuse traditionnelle norvégienne, née en 1946 à Yandalen, dans le Télémark, au sud-est du pays, au sein d'une famille de musiciens renommés. Elle est particulièrement connue pour ses chants a cappella de ballades norvégiennes anciennes, comme ici, dans ce chant strophique traditionnel médiéval de sa région natale. On la connaît aussi pour sa collaboration avec le célèbre saxophoniste norvégien Jan Garbarek sur leur album en commun de ballades norvégiennes médiévales, Rosenfolle, c'est le titre, littéralement La folie de la rose. Elle nous chante, tirée de cet album, Margit og Targjei Risvolo, l'histoire de Margit, fiancée à Targjei de Risvolo, laquelle tombe avant leur mariage amoureuse de Jon, un homme des montagnes mystérieux, décrit par la légende comme étant un troll ou une créature surnaturelle.

La ballade médiévale norvégienne « Margit og Targei Risvolo » chantée par Agnès Buen-Garnas dans un arrangement moderne avec Jan Garbarek au saxophone sur leur album paru chez ECM en 1989 « Rosens Folle, la folie de la rose ». On poursuit avec Jan Garbarek qui accompagne ici une autre chanteuse norvégienne, Mauri Boine, née en 1956, originaire du Finnmark, à l'extrême nord du pays. Elle défend tout naturellement la culture sami, peuple autochtone d'une zone couvrant le nord de la Norvège, celui de la Suède, celui de la Finlande, ainsi que la péninsule de Kola en Russie, connue aussi sous le nom de Laponie russe. On écoute ici Garbarek et Mauri Boine dans le titre d'Arvanan, signifiant « Je suis fort ». Je suis puissant, dans un style de chant traditionnel propre au peuple sami, le yoik. À la suite, nous resterons en compagnie de Mauri Boine sur d'autres albums.

Mauri Boine, la chanteuse norvégienne, en compagnie de son compatriote, le pianiste Bugge Wesseltoft, dans le titre « Omome Jofkot », qui signifie en samé du Nord « Aime-moi pour que nous ne disparaissions pas ». Auparavant, nous écoutions Mauri Boine dans le titre « Sarako Vidno ». Sarako étant une déesse de la mythologie Sami associée à la fertilité et à la protection des enfants, et Vidna signifiant vin. On obtient donc ici le vin de Sarako. Ces deux chansons traditionnelles utilisaient le style Sami, Joik, dans les deux cas modernisé, tout en gardant donc les racines qui restent prépondérantes. Passons en Suède avec l'artiste suédoise née en 1960 dans la région de Dalarna. Elle s'appelle Lena Willmark, à la fois chanteuse et violoniste, aimant à fusionner la musique traditionnelle de son pays avec des éléments de jazz. Par exemple, dans le titre qui suit, tiré de l'album ECM Agram, on l'entend avec ses compatriotes, le luthiste Ale Meller et le saxophoniste Jonas Knutsson. Ce titre, c'est « So Som Fogulen », chant traditionnel comparant l'esprit humain à un oiseau en vol.

Un petit quart d'heure en compagnie de la chanteuse et violoniste suédoise originaire des vallées ancestrales de son pays, au nord-ouest du Dalarna, région centrale de la Suède, où elle a appris à jouer du violon au contact de vieux musiciens. À l'instant, nous l'écoutions dans Bonden och Reven, Le fermier et le renard, un chant satirique que l'on trouve de part et d'autre de la frontière avec la Norvège, avec des versions différentes. Ici, le musicien suédois accompagne la version norvégienne et le musicien norvégien la version en dialecte suédois. Pour terminer, les interprètes mélangent les deux versions.

0: Un bon quart d'heure au sein de groupes de musiciens scandinaves et plus particulièrement suédois, notamment les groupes Väsen, Garmarna, Edningarna et Frifoot, tous fondés à la fin des années 80 avec des tendances folk-rock qui n'oublient pas leurs racines traditionnelles pour autant.
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0: Mettons sur la platine une excellente compilation sortie en 1999 et intitulée « Wizard Women of the North », les enchanteresses du Nord, un album rassemblant des musiques de Norvège, de Suède et de Finlande. Nous écoutons successivement la norvégienne Susanna Lundeng avec sa technique vocale d'appel de berger servant à rassembler et diriger des animaux de pâturage. Puis ensuite le groupe Aurora Borealis qui combine chant et harpe. Et enfin, la violoniste Anne Björg Lien.

À la suite des Enchanteresses, les merveilleuses sorcières du Nord, nous écoutions le Gjermund Larsen Trio, groupe norvégien de musique folk formé en 2005. Gjermund Larsen au violon, Andreas Utnem au piano et Sandre Meisfjord à la contrebasse offrent une fusion de la musique folk traditionnelle norvégienne avec des éléments propres au jazz, voire à la musique classique. Ils nous interprétaient ici Morgenslet, soit Mélodie du matin, morceau tiré de leur album éponyme paru en 2023. Accueillons à présent le trio nordique de musique folk Dreamers Circus, dont les membres sont originaires du Danemark et de la Suède, avec le titre Roselil Og and Desmoder, Roselil et sa mère, en compagnie du cœur d'enfants de la radio danoise. C'est tiré de l'album Langt Ud i Skoven, soit Loin dans la forêt. Deux autres morceaux succéderont, issus de leur album Rooftop Sessions, album acclamé en 2017 à sa sortie. Le cirque des rêveurs est en marche.

Trop la bundine ensorcelée. Il n'y aurait presque pas eu besoin de traduction pour ce titre, donné en concert par la chanteuse Eivor Palsdottir, connue simplement sous le nom d'Eivor. Elle est également auteure, compositrice et instrumentiste. Elle est née en 1983 aux îles Féroé. Sa célébrité lui vient de sa voix envoûtante, qui peut en douter, et de sa capacité à fusionner divers genres musicaux, comme bon nombre des artistes que je vous propose, tout au long de cette voluptueuse ballade nordique. À venir, le Norvégien Carl Seglem, lequel, avec son titre Rindabotn, fond de la vallée, sorti sur l'album Nunatak en 2018, s'inspire de la nature et des paysages scandinaves en fusionnant jazz et folk. À sa suite, le groupe norvégien Valdruna, fondé par Einar Selvik en 2002, donnera dans l'ésotérisme.

Le groupe norvégien Vald Runa sur Okora Monde, à l'instant c'était le titre Raido, lequel fait référence à la rune proto-norroise R, qui signifie voyage ou chevaucher. Les runes proto-norroises, les runes sont des lettres, l'ancien norrois se référant à la langue et à la culture des anciens scandinaves, font partie de l'Elder Futhark, soit le plus ancien alphabet runique utilisé par les peuples germaniques du nord de l'Europe entre les 2e et 8e siècles après Jésus-Christ. Cet alphabet comprend 24 runes, chacune ayant une signification spécifique et souvent associée à des concepts ou des objets de la vie quotidienne ainsi qu'à des éléments mythologiques. Le nom du groupe Vald Runa a de fait une signification liée aux runes. Il se traduit par les gardiens des secrets ou bien encore ceux qui chuchotent. Rajoutons que le groupe Vald Runa s'inspire profondément des traditions culturelles et ésotériques nordiques et utilise des instruments historiques et traditionnels pour créer sa musique. Retrouvons la chanteuse norvégienne Mori Boine sur son album Alva en 2024, dans lequel elle fait un peu le point sur les domaines privés et professionnels de son propre parcours. Puis à sa suite, l'Islandaise Björk dans Glinglau, ainsi que des chansons traditionnelles islandaises.

trois traditionnels islandais extraits du disque Icelandic Folk Songs paru chez Tactur en 1987. Nous n'aurons pas restreint notre programmation nordique aux seuls pays scandinaves que sont le Danemark, la Norvège et la Suède, puisque nous avons élargi le spectre aux pays nordiques, dont l'Islande et à présent la Finlande, avec pour commencer l'accordéoniste Terry Otaniemi avec Sanginleita Valsi, soit valse au bord du lit.

La Finlande sur Okora Monde avec à l'instant l'ensemble de musique folk professionnelle Talari, basé à Kaustinen, qui nous interprétait la polka américaine d'Arttu, apparemment arrivé à Kaustinen dans les bagages d'émigrés retournant au pays. Auparavant, nous écoutions le groupe slave Capella qui nous interprétait le traditionnel finlandais Fleur des Bois sur son album Musique d'Europe, ainsi qu'un intrus, si je puis dire, dans cette séquence à tout le moins, le groupe danois Jitskpa Neser, qui rendait hommage à la Norvège avec le titre Gamal Ganglet Fran Finnmark, soit Vieille Marche de Finnmark, région sise à l'extrême nord du pays d'Edvard Grieg. Après l'Islande et la Finlande, incluons l'Estonie, pays balte situé juste au sud de la Finlande, de culture principalement finno-ougrienne, similaire à celle de la Finlande. Nous écoutons le groupe Trad Attack avec son folk moderne, puis la chanteuse et instrumentiste Maria Nutt, qui s'accompagne de son violon, ainsi que la chanteuse Marie Kalkun dans une très jolie valse uniquement instrumentale.

À la suite de l'Estonie, nous n'avons pas fait de jaloux et invité la Lettonie avec le groupe folk rock Tautu Meitas, qui en français se traduit par « fille du peuple », et à l'instant la Lituanie avec le groupe de folklore rituel Kulgrinda. Mais nous sommes bien d'accord, la Lettonie et la Lituanie ne sont pas de culture finno-ougrienne comme l'Estonie, mais de culture balte, ce qui nous donnera l'occasion d'y revenir. Nous refermons notre balade nordique voluptueuse avec celle avec laquelle nous l'avons débutée il y a 3 heures, la Norvégienne Agnès Buen-Garnas, originaire du Telemark au sud-est du pays, et qui a toujours aimé chanter a cappella des traditionnels norvégiens, comme ici Stelle Storlid, une histoire d'amour non réciproque.

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1: Au vieux royaume d'Aksum, dans la fière Éthiopie, et peut-être plus qu'ailleurs, tout commence avec les enfants.

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Le royaume d'Aksum, l'Éthiopie, c'est aussi le royaume des Azmaris. Ils sont la combinaison si particulière du chanteur errant, du poète et de l'amuseur. Ils sont la parole libre de la société éthiopienne et l'enregistrement qui suit a été réalisé en hommage à l'un des plus grands, Baru Kenyé.

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0: Et voici au royaume des Asmari une évocation du visionnaire que fut Tessema Echété, poète, sculpteur, pionnier de la photo, incarnation de la liberté de parole, extrait d'une interview donnée par son propre fils.
1: Bien, président, de par votre naissance même, vous avez toujours appartenu à la bourgeoisie éthiopienne.
2: On ne peut pas le dire. Vous savez, mon père n'appartenait pas à la bourgeoisie. Mais à l'époque, vous savez, les gens vivaient toujours autour du palais impérial. C'est l'endroit, le milieu où toute ambition politique, toute ambition hiérarchique peut être obtenue. Donc, mon père travaillait dans le palais. Il était tout d'abord à Harare avec le père de l'empereur Haïlé Selassie. Et puis à Addis Abeba avec l'empereur Ménélique. L'empereur Ménélique, c'est celui qui a battu les Italiens à Adoua en 1896, la première victoire des Noirs sur des Blancs. Eh bien, à l'époque, il y avait un Allemand en Éthiopie qui devait rentrer dans son pays après la fin de sa mission. Et il a demandé à l'empereur Ménélique de lui confier un Éthiopien qui puisse apprendre à conduire la voiture et le métier de mécanicien. Comme mon père était d'une habileté extrême et que l'empereur le connaissait, il était jeune, il avait 28 ans, il a dit, voilà, Tessema Echété, c'est le nom de mon père, c'est lui qu'il faut envoyer en Allemagne. Et c'est ainsi que mon père a été pris par cet Allemand en Allemagne de l'Ouest, où il a appris à conduire la voiture, à être mécanicien, c'est-à-dire le premier chauffeur de l'Éthiopie. Et là, comme il était musicien aussi, il chantait très bien. Il a fait enregistrer 17 chansons éthiopiennes et 17 disques pour lesquels on lui a payé à l'époque, c'était en 1900, il y a 80 ans, je crois, et c'était, on lui a payé 1000 marques d'or pour chaque disque. Donc, il est revenu très riche en Éthiopie. Et quand il est revenu, on a pris en considération les 2 années qu'il a passées en Allemagne. Pour l'Éthiopie de l'époque, c'était presque un intellectuel. Donc, il est devenu, après la mort de l'empereur Ménélique, son fils Iyasu, qui régnait avant l'empereur Haïlé Selassie, l'a nommé ministre des Postes. Et lors du renversement du coup d'État de Iyasu, il a été emprisonné par l'empereur Haïlé Selassie. Il est resté 7 ans à Jima, où je suis né. Et ensuite, jusqu'à l'entrée des Italiens en Éthiopie, il n'a plus occupé des fonctions gouvernementales. Il vivait de ses moyens. Voilà, pour vous dire que c'était pas une vie aisée, parce que la rivalité politique entre les deux rois a fait que les anciens serviteurs de l'ancien roi ont été presque sanctionnés pour cela. Ensuite, comme je vous l'ai dit, à l'époque des Italiens, il était toujours à Addis Abeba. Ensuite, il y a eu la libération de l'Éthiopie, l'empereur est retourné, victorieux, triomphe et tout, mais il n'a jamais voulu accorder à mon père un poste de responsabilité politique, parce que mon père est l'un des plus grands poètes d'Éthiopie. Donc, il vivait de ses écrits, l'empereur l'admirait beaucoup pour ses talents de poète, parce que la langue amharique est une langue qu'on peut traduire de différentes manières. Il y a des subtilités que certains poètes savent exploiter. Donc pour cela, il a bien vécu, mais moi-même, c'est en raison du sport, comme il était le pionnier, le seul sportif, le seul administrateur, le seul expert dans le pays à l'époque, de promotion en promotion, j'ai fini par devenir ministre, soit au temps de l'empereur, soit après la révolution, parce que je me suis toujours limité à l'activité sportive. Et les actuels leaders de l'Éthiopie, les militaires qui sont au pouvoir, étaient mes supporters quand j'étais l'un des plus, le fameux footballeur éthiopien. Voilà pourquoi j'ai toujours joui de la sympathie de la population éthiopienne.

Ambassel, peut-être le mode le plus utilisé dans la musique éthiopienne et plus particulièrement dans les régions du Gondar et de Wolo. Ce do, ré bémol, fa, sol, la bémol y est surtout utilisé pour les grands thèmes historiques.

La musique éthiopienne aujourd'hui est plus influente que jamais, et notamment celle du début des années 70. Un groupe comme Arat Kilo en donne une bonne idée, lui qui prolonge ses funk moites, ce jazz à cinq pattes curieusement entortillé dans les sorcelleries du swinging Addis. Figure mythique de cette période, voici Mulatu Astatke qui a offert au monde les mélodies séculaires d'Éthiopie.

0: Et maintenant, touchons au cœur des répertoires éthiopiens avec la magnifique réédition du label Okora consacrée aux polyphonies Hari. Pour ce peuple du sud-ouest de l'Éthiopie, la voix devient un instrument de musique à part entière et un instrument roi. Ils en exploitent toutes les possibilités acoustiques avec des polyphonies donc particulièrement raffinées, mais qui n'excluent pas pour autant la liberté et l'imprévu.
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Nous revoici en compagnie des Asmarie, diseurs de vérité, bouffons, libres penseurs, clowns tristes à la gorge chaude. On s'en méfie, on les méprise, mais on les aime. Ce sont des hommes et des femmes, parmi elles Betsat Seyoum Abra, encouragée par ses amis et dont le succès a fini par aplanir les oppositions familiales. Sa voix de tête puissante amplifie les impitoyables railleries que lui glissent à l'oreille les visiteurs venus de la campagne abyssine ou bien des faubourgs comme des beaux quartiers d'Addis Abeba.

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À suivre, le chant de Faitinga, l'une des plus populaires chanteuses d'Érythrée. Métisse de 3 des 9 peuples qui composent l'Érythrée, elle se considère, après des années de combats débutés à l'âge de 14 ans, comme ambassadrice de ces cultures séculaires.

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Après la grande lyre Bagana consacrée au répertoire spirituel, c'était ici un extrait du répertoire juif éthiopien avant d'entendre un autre extrait, cette fois-ci du répertoire chrétien, les deux étant témoins de la très vieille implantation de ces religions en Éthiopie, au IVe siècle à peu près, Éthiopie où l'on trouve également des musulmans et des animistes.

Hommage pour refermer ce voyage au royaume d'Aksum à l'un des plus grands musiciens éthiopiens, Kassa Tesema, qui appartient pour toujours à la longue tradition des diseurs mélancoliques à la langue bien pendue.

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c'est Frank Emilio Flynn, le célèbre pianiste cubain, aveugle à l'instar d'un Art Tatum ou d'un Moondog, le viking de la 6e avenue entre autres, qui nous interprétait son Midnight Theme, joué avec en

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1: Le bostonien Joachim Horsley qui transforme comme ça, sans se faire du souci, le second mouvement de la 7e symphonie de Beethoven et ça donne Beethoven in Havana, une rumba du feu de Dieu. Le géant de Beaune doit néanmoins se retourner dans sa tombe, à moins qu'au contraire, il n'y danse. Le pianiste et arrangeur américain s'est fait une notoriété grâce à ce morceau, dont le clip vidéo avait été vu plusieurs millions de fois sur les réseaux sociaux au mi-temps des années 2010. Depuis, le disque Caribbean Nocturnes est sorti avec toute une panoplie de thèmes classiques transformés, qui à la sauce salsa, qui à la sauce cha-cha, comme ici le célèbre « Dans le hall du roi de la montagne » tiré du Peer Gynt de Grieg.

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3: La Orquesta Thermidor Cuba dans Noay Miedo, N'ayez pas peur, comme le disait un certain Jean-Paul II, message que l'on se doit de s'approprier soi-même, que l'on soit croyant ou non, par les temps qui courent. Auparavant, nous sommes passés par la Colombie avec le groupe de Medellín, Ganda Kenya, mais aussi Piano Negro ou bien encore Roberto de la Barrera y su piano. On danse sur Ocoramonde. Ce piano mundo se poursuit à présent avec le vénérable portaigne Osvaldo Pugliese, né et mort dans la capitale de l'Argentine. Il vécut de 1905 à 1995 et presque tous les danseurs de tango argentin l'ont entendu jouer du piano en salle, au concert ou au disque, en dansant ou en faisant autre chose. On écoutera aussi son cadet tout aussi portaigne et pianiste que lui, Adolfo Abalos, qui vécut 93 ans de 1914 à 2008, comme quoi le piano, à moins que ce ne soit le climat, ça vivifie.

l'Argentine sur Okura Monde. Après la vieille garde incarnée par Osvaldo Pugliese qui nous interprétait Desde de Alma du fond de l'âme, Adolfo Abalos qui jouait à six mains s'il vous plaît le morceau La Vierre, la vieille femme, et Horacio de Val qui chantait Amores de Estudiante, amour estudiantine, c'était la jeune garde incarnée par Leonardo Teruggi, le fils du compositeur et ancien directeur du GRM Daniel Teruggi. Leonardo est contrebassiste, nous les écoutions ici avec un de ses groupes, le quatuor Mosalini Teruggi, aux côtés de Juanjo Mosalini au bandoneon, lequel n'est autre que le fils de son célèbre père, lui aussi, Juan José Mosalini, aux côtés également de Sébastien Surel au violon et Romain Descharmes au piano. Il nous interprétait le très prenant Cuentos Graves, des histoires sérieuses, ma foi, fort divertissantes. On les retrouve très vite sur ce Piano Mundo après ceci.

Flor de Lino, Fleur de Lin, avec au piano un des plus grands représentants du tango argentin, Héctor Stamponi, que l'on connaît également comme compositeur de musique de film. Il est né en 1916 et mort en 1997. Il était le contemporain d'Osvaldo Pugliese et Adolfo Ábalos, que nous écoutions tout à l'heure. Auparavant, nous avons eu la vague Lalo Schifrin avec le morceau The Wave, extrait de l'album Piano Strings and Bossa Nova, puis le quatuor Mozzarini Teruggi, comme promis, qui nous interprétait Era de Esperar, c'était à prévoir. Et puis juste avant Héctor Stamponi, le choc des générations avec des héritiers du sacrilège Eduardo Rovira, qui fut le premier à électrifier le tango en 1968. C'était ici le groupe Index, dans un morceau intitulé Marfil de Piano, Piano Ivoire. À suivre sur Au Courant Monde, une œuvre qui marie savamment l'écriture tango traditionnelle et la musique savante et qui s'inscrit fort logiquement dans ce programme Piano Mundo. Il s'agit du double concerto pour bandoneon, guitare et orchestre d'Astor Piazzolla dans une version particulière où la guitare a été remplacée par le piano. On doit l'arrangement à Emiliano Greco, mais a priori, je dis bien a priori, rien ne change. Et on se retrouvera peut-être chez Mephisto, car comme le disait Piazzolla lui-même, quand tu arrives au paradis, on te donne un accordéon, et quand tu arrives en enfer, on te donne un bandoneon.

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1: William Sabatier au bandoneon, Émilie Aridon-Cossiolec au piano et l'orchestre Dijon-Bourgogne, dirigé par Leonardo Garcia Alarcón, nous interprétaient le double concerto d'Astor Piazzolla dans un arrangement d'Emiliano Greco qui a savamment et intelligemment remplacé la guitare par le piano, rendant cette partition plus percussive encore grâce à la main gauche de la pianiste qui va plus loin dans les basses que ne le peut à l'évidence la guitare. L'œuvre, qui date de 1985, commande du Festival de guitare de Liège, avait été baptisée par son compositeur « Hommage à Liège ». Si cet enregistrement Piazzolla vous a plu, vous pouvez le trouver sur un disque du label Fuga Libera, sur lequel figure également l'autre concerto, celui pour bandoneon. On retrouve Lalo Schifrin, portaigne, qui vécut longuement comme ses compatriotes Pugliese, Stamponi, Abalos, mais dans un tout autre style, comme quoi les réunir dans une seule et même programmation n'est pas forcément mission impossible.

Piano na Mangueira, qui signifie piano à la Mangueira, une école de samba très populaire à Rio. Ce titre fut la dernière collaboration de Tom Jobim et Chico Buarque, Jobim décédant peu après. Nous écoutions deux interprétations, celle d'Antonio Carlos Jobim himself et à l'instant celle de la regrettée Gal Costa, décédée en novembre 2022. Avant Piano na Mangueira, c'était deux titres extraits de l'album de Lalo Schifrin enregistré en 62, Piano Strings and Bossa Nova, Silvia et Lalos Bossa Nova. Maintenant, tout autre chose sur Ocora Monde, je vous offre un merveilleux blues de l'ivoirien Peter Wan, devenu célèbre au mi-temps des années 80, lorsque sortit un album co-enregistré avec son comparse Jess Sabi, l'album Our Garden Needs Its Flowers, Notre jardin a besoin de ses fleurs. Eh bien, presque 40 ans plus tard, en 2023, les fleurs de l'inspiration sont toujours vivaces pour Peter Wan, que nous écoutons dans Joue-moi le piano.

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Après Peter Wan qui chantait « Joue-moi le piano » et le pianiste capverdien Chico Serra qui, dans de semblables couleurs bluesy, nous interprétait « Fijo Magoado ». Fijo est blessé. Nous sommes partis au Portugal pour débuter une longue séquence mettant en valeur les fadistes féminines accompagnées au piano. Pour une expérience renouvelée de ce que le fado peut offrir tant en termes d'émotion qu'en termes d'évocation. À l'instant, nous venons d'écouter successivement Maria Ana Bobon dans « Que Deus me perdo »,« Que Dieu me pardonne », célèbre fado chanté notamment par Amália Rodrigues, et à sa suite Ana Moura dans « Fado Alado », un véritable slow qui nous rappelle nos 20 ans, composition du jazzman Pedro Abrunhosa. À suivre, Cristina Branco reprend avec grand talent la chanson de Jacques Brel, Les Désespérés, lui donnant une autre teinte proche de la saudade. Rappelons que c'est le pianiste de Brel, Gérard Joanet, qui avait composé la musique pour l'original en 65, s'inspirant du mouvement lent du concerto en sol de Maurice Ravel. Si la mélodie est la même, l'accompagnement diffère ici.

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1: Uma Casa Portuguesa, fado rendu célèbre par la reine du fado, Amália Rodrigues, était ici chantée par Fernanda Paulo, accompagnée au piano par Francisco Pellegrini. Ce fado incarne l'essence même de la culture portugaise et les valeurs chères au peuple portugais. Les paroles de Uma Casa Portuguesa décrivent magnifiquement les joies simples et profondes que l'on trouve dans une maison typiquement portugaise. Elles mettent en avant l'hospitalité humble et la chaleur qui caractérise les foyers portugais, ainsi que l'appréciation de la nature qui est prévalente dans la culture du pays. En somme, Uma Casa Portuguesa est un hymne à la communauté, à l'accueil et à la simplicité de la vie portugaise. Ce fado résonne profondément dans le cœur des Portugais et symbolise l'âme de leur culture.

C'est de saudade mourrei ou non, si je mourrais de saudade ou non, un fado interprété par la chanteuse Lina. La saudade, mot portugais s'il en est, exprime un sentiment complexe où se mêlent mélancolie, nostalgie et espoir. Ce terme est profondément ancré dans la culture portugaise. En français, on peut dire que le mot langueur est une approximation acceptable. L'écrivain Fernando Pessoa qualifiait la saudade de poésie du fado. Amalia Rodrigues la décrivait comme une épine amère et douce. Et en France, l'auteur-compositeur Pierre Barou la définissait comme un manque habité. Un peu avant Lina, sous un déguisement de tango, Missia chantait « Fado do ciúme », Fado de la jalousie, en hommage à Amalia Rodrigues, qui le chanta très souvent. Enfin, Cristina Branco interprétait « Soluço »,« Ok », H-O-Q-U-E-T. Retrouvons à présent une autre grande interprète moderne du fado en la personne de Marisa.

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1: J'ai vécu dans un environnement typique de Lisbonne et j'ai toujours chanté le fado. Je sais ce qu'est le fado, c'est à travers lui que je me comprends. Ainsi se définit Marisa, qu'on écoutait en concert à Lisbonne dans le célébrissime Marie Lisboa. Les deux titres qui précédaient étaient tirés pour l'un Ritrato, portrait, du second album de Marisa, Fado Curvo, Fado Incurvé, paru en 2003, et pour l'autre, Poetas, Poète, de son premier album, Fado en mi, Fado en moi, paru en 2001. À suivre, Cansaço, Fatigue, du très intéressant album Fado Pop de la chanteuse Karina Salvado.

Après le fado pop, à vrai dire plutôt fado jazz de Karina Salvado, nous écoutions l'émouvante Mafalda Arnaud dans Umar Fala de Ti, L'océan parle de toi, et à l'instant, l'incontournable Missia dans Vos pedir tum coração, Je vais te demander un cœur, extrait de son album Animal Sentimental, enregistré en plein Covid en novembre 2021, un contexte important qui rajoute peut-être encore du poids à ce qu'est la nature profonde du fado. Eh bien, puisque nous sommes en compagnie de la très créative Missia, restons avec elle et son fantastique et généreux album Delicatessen Café Concerto, dont nous écoutions tout à l'heure Fado Dulcium, Fado de la Jalousie. Voici le titre Contigo Aprendi, Avec toi j'ai appris. Elle chante en compagnie de Ramón Vargas, le ténor mexicain.

C'était une calebasse changée en instrument musical qui a introduit ce programme traditionnel par un morceau court de Nigeria. Et pendant son écoute, on aura peut-être un peu soif aussi, parce que dans ces territoires africains, indiens, américains et autres endroits de notre planète, d'où viennent les pièces traditionnelles suivantes, la pluie ne tombe pas souvent. Ces conditions naturelles dures causent une atmosphère aride et désertique qu'on ne peut, nous, les gens vivant dans un climat plus ou moins tempéré, qu'imaginer ou l'expérimenter en tant que touriste. Mais malgré tout cela, l'humanité a su s'adapter et vivre dans des pays désertiques. Il en existe nombreux témoignages culturels et musicaux, entre autres. Visitons donc quelques de ces endroits à l'aide de la musique traditionnelle laissée par nos aînés et interprétée ici grâce à la transmission culturelle non écrite, bien sûr. Et nous commençons en Inde avec Kohinoor, langue à groupe, et la musique des nomades du désert de Thar. Ensuite, la voix de Mohamed Rafik sera remplacée par celle de quatre autres chanteurs, membres du groupe Gypsies de Rajasthan, qui, accompagnés par d'autres membres de l'ensemble sur des instruments typiquement indiens tels que tabla, sarangi ou zouma, qui est une sorte d'oboi traditionnel, nous chantent un extrait de leur disque nommé « Le charme du désert ».

0: C'était les musiciens du désert, donc les Indiens du Rajasthan qui ont interprété le morceau Baba Om Puri et vous avez entendu les voix de Ramzan Khan et Rana Khan jouant respectivement sur la vielle Kamaisha et un tambour à double peau nommé Dholak. En dernier, c'était un enregistrement de l'année 1992 réalisé à l'occasion du tournage du film d'Agnès Nordman et Yves Billon intitulé Rajasthan, musique du désert de Thar.
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0: Changeons de pays maintenant pour aller beaucoup plus au nord du continent asiatique, là où s'étend le pays des Mongols. Dans le sud de leur territoire commence le désert Gobi qui descend vers le sud pour atteindre le nord de la Chine. La prière destinée à ce territoire inhospitalier est chantée par le musicien Dajiang qui s'accompagne sur Marinur ou Morin Hur, un instrument traditionnel à cordes frottées considéré comme le symbole de la nation mongole. À ce titre, sa tête est sculptée en forme de la tête du cheval, un animal symbolique du pays aussi et le moyen de transport le plus répandu et plus sûr depuis des siècles.

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trois mélodies se cachent dans ce bref morceau joué à la gambarde par Madame Uhu Kendo. Il se nomme « La marche des chameaux »,« La course des chameaux » et « Ode au désert Gobi ». Et après cette courte visite de la Mongolie, nous retournons sur le continent africain, notamment en Égypte, pour y écouter quelques morceaux d'une grande diversité instrumentale et temporelle aussi, puisqu'ils ont été enregistrés entre 1932 et 2006. Après une pièce instrumentale jouée par Magdi Gabriel à la clarinette traditionnelle à deux tuyaux, dont un fonctionne comme un bourdon, c'est le groupe El Tambura qui va interpréter le morceau Wazer, enregistré par La Remedia City en 2006. Et au milieu des pièces égyptiennes, un solo du désert joué aux percussions par un membre de l'ensemble des tambours de Brazza, ce qui insinue le nom de la cité de Brazzaville sans aucun doute.

0: C'était le morceau instrumental dansé en général par des femmes il y a un temps, mais ceci n'est plus qu'un souvenir car les mœurs se sont développées en la matière, peut-on dire poliment. Et on a dansé toujours sur le son de cette clarinette traditionnelle égyptienne à deux tuyaux nommée Argul Baladi dans ce cas précis, car la taille de son bourdon peut différer. Avant, vous avez écouté un enregistrement réalisé en 1932 au Congrès de la musique arabe du Caire. Deux mélodies étaient chantées ici par Darwish Mohamed Al-Hariri, gazelle du désert, et il se leva et fit circuler les coupes. Il était accompagné par Mustapha Al-Aqwad sur le tambourik et par Mustapha Beyrida, qui, lui, était à la sitar Kanoun.
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0: La voix de Marguerite Taosamrouche apparaîtra tout à l'heure, au tout début de cette séquence, toujours avec le désert comme le thème principal, et avec elle vient une interprétation unique des chants berbères de Kabylie que Amrouche a enregistré en 1975 à Paris. Ensuite, le titre « Le palmier dans le désert » nous amène au bord de ce territoire inhospitalier quelque part en Afghanistan.

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0: Cameroun, le Nigeria, Côte d'Ivoire et le territoire des Touaregs sont nos prochaines destinations. Le désert n'y est pas partout, il est vrai, mais la sécheresse y sévit parfois. Mais les sérieux problèmes de l'eau commencent que vers la fin de la musique du peuple Peuls du Niger et des Touaregs, qui à part des ennemis ont toujours combattu le Sahel.
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1: Elle est un peu rock'n'roll, l'avant-dernière mélodie de Haditha Mahamane. Mais cette musique est authentique, même si elle était créée relativement récemment et enregistrée sur une période de 10 ans entre 2004 et 2014. C'est justement pendant cette période que nombreux groupes avec un instrumentaire moderne, comme les guitares électriques et les batteries par exemple, ont été créés dans la région du Sahel. Jouant au départ les pièces traditionnelles Touareg et autres, ce qui fonctionnait un certain temps, après ces inconditionnels du générateur électrique, on passait à autre chose, s'éloignant progressivement de la tradition musicale. Mais on peut toujours constater des similitudes avec cette même tradition, par exemple avec celle venue du Nigeria qu'on a entendue ici avec la voix de Haruna Umaru Sanaye qui s'accompagnait à la vielle dans son chant louant le roi et son clan qu'on a entendu à la toute fin.
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1: Et voilà, nous effectuons un dernier déplacement musical en Inde pour la fin de ce programme et on s'éloigne en même temps légèrement de son thématique du départ pour y revenir à la fin avec le disque Charme du désert joué et chanté par le groupe Les Gypsies de Rajasthan. Avant, on écoutera une raga jouée sur tabla, sitar et guitare électrique par Kashina Mishra au tabla et Bribushan Cabral à la guitare.

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1: Notre voyage du jour nous conduit en Corée sur votre web radio des musiques traditionnelles avec un instrument fascinant, un monde en soi qui l'a fait surnommer le chef des 100 musiques, à la fois sitar sur table, joué avec un plectre et percussion. Lorsque ce plectre heurte sa table d'harmonie, il aurait fait son apparition en l'an 357 et se nomme Jeomungo. Le voici, joué par la dépositaire du trésor immatériel numéro 16, le Sanjo de Jeomungo.

Le sanjo, à l'origine, est né sur un autre instrument que le geomungo qu'on entendait ici. Mais très vite, nous sommes à la fin du 19e siècle, Baek Nakjun s'en empare pour créer le sanjo de geomungo. Mais le sanjo, qu'est-ce donc que le sanjo? Eh bien, c'est l'enfant, en quelque sorte, de deux genres populaires en Corée, que sont le sinawi, c'est-à-dire la musique chamanique improvisée, et le pansori, c'est-à-dire l'art coréen du récit chanté. Voici à suivre la championne pour la France du geomungo, installée en France donc et initiatrice du printemps coréen à Nantes, Jeongju Lee. Jeongju Lee et son interprétation du rythme Jajinmori dans le style inventif et qui a fait école de Han Gap-deuk.

et de Corée, nous voici partis pour le Japon tout proche. Enfin, façon de parler, car s'il sera bien question de shakuhachi, la flûte en bambou, emblématique de la culture musicale japonaise, même si d'origine chinoise, son interprète ici est américain et intitule son projet Ryunashi, ce qui veut dire littéralement « sans école » en japonais, un projet de musique nouvelle pour shakuhachi, basé sur l'improvisation libre, pour autant très inspiré des musiques traditionnelles japonaises.

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D'un Japon réinventé, nous repassons en Corée avec Kang Yo-seon qui se dédie à un instrument qui pourrait ressembler à la flûte shakuhachi de par sa petite taille également, mais dont le son est très différent puisque le piri, c'est le nom de cet instrument, le plus petit d'ailleurs de la musique traditionnelle coréenne, eh bien le piri est un petit hautbois qui peut se révéler particulièrement sonore. Et elle aussi, Kang Yo-seon, a décidé de sortir ce petit instrument de son cantonnement au sein des ensembles traditionnels coréens.

Nous avons basculé dans le vaste monde amérindien sur Ocora Monde et sur France Musique avec un enregistrement historique de la danse du cerceau par la tribu Hopi au nord-est de l'Arizona. Puis avec ce projet emmené par Nicolai Sherwood en hommage à la musique des Indiens d'Amérique et notamment basé sur les transcriptions des chants de ces Indiens d'Amérique par les ethnomusicologues de la Smithsonian Institution. Des Indiens d'Amérique qui, de par leur lutte, ont inspiré aux Afro-Américains leur propre lutte contre l'esclavage, de luttes qui se sont parfois rejointes. Et en cette mémoire est née la tradition carnavalesque des Black Masking Indians, une tradition littéralement étreinte dans son projet Bark Out Thunder, Roar Out Lightning, par le grand trompettiste de jazz Christian Scott, désormais chef de l'une de ces nations, la nation Shodokan.

0: Bodolis, Manque Boudreau, membre des Golden Eagles et le Rebirth Brass Band. Nous sommes en Louisiane, au cœur du répertoire carnavalesque des Black Indians sur Encore un Monde et sur France Musique. Et nous restons en compagnie du grand chef Bodolis, décédé en janvier 2015, cette fois-ci entouré de sa tribu emblématique, la tribu carnavalesque des Wild Magnolias, dont la fondation remonte aux années 1950 et dont lui-même prend la tête en 1964. Aiko Aiko raconte la confrontation des parades de deux tribus d'Indiens de Mardi Gras. La chanson, originellement intitulée Giacomo et écrite en 1953 par James Sugarboy Crawford, raconte qu'un spyboy, c'est-à-dire le guetteur d'une des deux tribus, rencontre le flagboy, le porte-enseigne d'une autre tribu, et menace tout simplement de mettre le feu à son étendard.
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0: Bushinengue en Guyane, mais aussi au Suriname voisin et au Guyana, est le nom donné à l'ensemble des peuples descendants d'esclaves africains emmenés à l'origine au Suriname pour travailler dans des plantations hollandaises. Ils se sont libérés à différentes époques lors des grands mouvements de marronnage des 17e et 18e siècles, d'où leur autre nom de noir marron. Les Saramaka, dont nous entendrons un extrait de leur répertoire à suivre, furent les premiers à se libérer. Puis vinrent les Njuka, que nous venons à peine de quitter et qui ont essaimé dans une grande partie de la Guyane, notamment le long du Maroni, dans le quartier de la Charbonnière à Saint-Laurent, ainsi que dans la région de Mana. Puis viendra le tour des Aluku. La Dunke Saramaka à suivre est chantée pour le bon plaisir des ancêtres invoqués.
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Et nous voici parvenus dans la sphère musicale sénégalaise sur votre web radio des musiques du monde et sur France Musique, avec un projet qui s'inspire des rituels Ndoep de la communauté des Lébou au Sénégal, donc pour un rituel d'aujourd'hui particulièrement intense, sauvage, sombre et solaire, féminin et puissant. Un rituel qui appelle les esprits à défier le monde moderne par des incantations, des danses et percussions ancestrales, mais aussi des guitares électriques et de l'électronique. Toujours au Sénégal, Doudou Ndiaye Rose, qui fut avant sa mort décrété trésor humain vivant par l'UNESCO en 2006, restera à jamais l'emblématique chef tambour-major de Dakar.

Sur les ailes du tambour sabar de Doudou Ndiaye Rose et de ses percussionnistes, comment ne pas s'embarquer pour Salvador da Bahia, royaume sur terre et au Brésil de la percussion et de ses orchestres, les bien nommés Blocouche Afro, avec un titre que nous venons d'entendre qui rend hommage au noir marron du nord-est brésilien, après la Guyane, et que l'on nomme Quilombos au Brésil, un titre qui évoque la figure de Zumbi dos Palmares, dont on peut admirer la statue sur la Praça da Sé dans le Pelourinho à Salvador, et qui fut l'un des chefs les plus importants du royaume de Palmares, fondé au XVIIe siècle par des esclaves insurgés. Le magnifique duo à suivre évoque lui le plus ancien groupe afoxé de Salvador, les Fils de Gandhi, qui au milieu du XXe siècle décidèrent de célébrer au cœur du carnaval les racines yoruba de leur culture afro-brésilienne. 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

Sous-titrage Société Radio-Canada.

Lacey Brandão restera sans doute comme l'une des plus grandes interprètes de la samba avant qu'elle ne se tourne vers une carrière politique au sein du Parti communiste brésilien pour devenir la deuxième députée noire de l'Assemblée législative de São Paulo, afin de se consacrer notamment au combat pour l'égalité raciale, mais aussi à la défense du carnaval paulistain et des écoles de samba. Autre très grande interprète de la samba, Clara Nunes s'est tournée, elle, progressivement vers la richesse musicale du nord-est brésilien, Samba da Roda incluse, qui est en fait la samba populaire née dans les arrière-cours de la province de Bahia.

Toujours avec le portugais pour héritage linguistique et après le Brésil, nous voici en Angola sur Ocora Monde et sur France Musique avec la figure de Bonga, José Adeline ou Barcelo de Carvalho, star de l'athlétisme des années 1960. Il se sert de la relative liberté que lui offre ce statut pour militer en faveur de l'indépendance de son pays et choisit le pseudonyme de Bongo Kwenda, celui qui se lève et qui marche, mais se voit finalement contraint de fuir au début des années 1970. Il faut dire que nous sommes alors sous la dictature de Salazar. Et cet exil deviendra un thème central de sa carrière désormais toute musicale.

Après l'Angola et toujours sur notre route lusophone, nous voici finalement rendus au Cap-Vert avec Kavitacha qui chantait ici justement l'Angola. Kavitacha qui est pourtant new-yorkaise, d'origine indienne, mais que ses recherches ethnographiques ont mené sur les traces de l'héritage musical brésilien, ouest-africain et indien de par le monde. Et c'est à Mindeiru, au Cap-Vert, qu'elle débarque en 2016 et met ses pas dans ceux de l'immense Cesária Évora, en travaillant notamment à São Vicente avec celui qui fut son directeur musical, le guitariste Rufino Almeida, autrement appelé Bao.

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0: Car il est dit dans un livre de farce et attrape que la fin du monde, ce sera un tzigane qui remet son violon dans sa boîte.
1: Le morceau, dans le style traditionnel, mais écrit par Claude Pavy, intitulé « Tzigane, va ranger ton violon », introduit ce programme musical consacré à la transmission. Et cela ne concerne pas uniquement la musique, mais des contes, des histoires d'un peuple, d'un village ou d'une famille. Bref, une somme d'informations liées à la vie qu'on juge important à transmettre aux générations futures. Et du coup, ceci fait partie intégrante de l'apprentissage de la jeunesse qui, dans les sociétés d'aujourd'hui, a plus de liberté de décision et par conséquence, elle peut très bien garder un savoir particulier dans un quasi-impasse. Mais regardons plutôt le côté positif de ce passage intergénérationnel en écoutant l'interprétation contemporaine de Zhang Ling Ling jouant le guzheng, un instrument traditionnel à cordes pincées. C'est une composition de Tang Li, l'histoire d'une petite ville dont la musique a été inclue dans un film sorti en 1979 et dont les paroles décrivent l'enthousiasme de ses habitants. Suit un enregistrement live parlant d'une histoire de lutte entre les beaux-parents. À part du conteur, cette histoire, que ce dernier rend amusante, on entendra le son de luth pipa, celui de sehu, un instrument à quatre cordes frottées, le ban, un clapet en bois, et le tambour gu, appelé aussi le tambour du dragon.

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0: Après la musique chinoise, c'était celle de la Corée avec le quatuor de sitar Kayagum. On a entendu aussi les voix des chanteuses du nord du Vietnam, entrecoupées par une autre histoire chinoise, chantée et accompagnée par le son de pipa. Et en dernier, c'était une légende racontée par une voix d'homme et un chant de circonstance en provenance d'une région montagneuse du Vietnam.
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0: Passons maintenant au territoire du Nord, où plusieurs peuples ont gardé leurs traditions qui sont enregistrées ici. Je vous parle de la Sibérie, d'Alaska et de Groenland, où vivent les peuples de Koryak, de Nivk, des Esquimaux d'Alaska, le peuple d'Altaï, des Inuits ou bien des Evenk. La plupart de ces morceaux traditionnels sont des captures historiques des voix. Mais parmi ces enregistrements, on entendra aussi la vielle Tingrin des Nifk et la flûte Komurgaï qu'on peut trouver dans les montagnes d'Altaï.
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2: Les contrées un peu plus hospitalières, côté climat, nous attend ici au sud-est de l'Europe où il y a beaucoup de musique à découvrir. À cause de leur voisinage, parfois conflictuel, les Turcs et les Grecs partagent beaucoup de choses dans leur tradition, y compris une certaine volonté de se distinguer de son voisin. Il y a donc des similitudes et des différences musicales et traditionnelles que je me permets de partager avec vous dans ce pot-pourri des morceaux grecs pour la flûte joués par Manolis Faragoulitakis et le barde de certains styles de la musique turque, parfois pas mal européanisée, le joueur d'oud Udihrant.

C'était le son de la flûte de Manolis Faragoulitakis à la fin de ce pot-pourri turco-grec. Ces enregistrements proviennent des archives internationales de la musique populaire à Genève et ont été réalisés entre 1966 et 2007. Tandis que les captures historiques d'Udi Harant ont été rassemblées par le label américain Traditional Crossroads

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1: Changement de continent à présent, nous sommes en Afrique pour écouter un mélange des traditions musicales, l'ancienne et nouvelle, d'où la richesse de l'instrumentaire et la richesse des styles aussi qui va suivre. Mais il y a aussi des captures historiques de Yaoundé réalisées au Cameroun par les Allemands. D'ailleurs, le lancement de chaque enregistrement est audible sur la bande et en allemand s'il vous plaît. Mais là, on commence par le djembé, balafon et la voix dans les contes de Burkina. D'autres contes vont suivre, évidemment, notamment celle de Mbira, l'instrument mythique de Zimbabwe, manié ici par différents joueurs du pays. Un savant mélange de la tradition et de la modernité. Écoutons.
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1: De retour en Europe, je vous propose d'écouter un assortiment de morceaux traditionnels de pièces inspirées par le style du passé, traditionnel évidemment, et propre à chaque territoire qu'on visite. À commencer par celui de l'Ardèche et par le conte de l'Insoumis, une mélodie transmise par le père Johannes Dufaux, qui l'avait noté en 1952 auprès de sa mère à Davézieux. L'histoire d'un déserteur qui se termine bien est suivie par un autre titre, « Te raconter la mer », un morceau de Bretagne composé par Hervé Guilmer avec l'accompagnement de la guitare et de l'accordéon incontournable. Puis le grand menhir du groupe celtique de la Grande-Bretagne, Church Fritters, nous met sur les chemins de la mythologie ancienne. Le groupe inspiré, plein d'énergie dans ses différents morceaux, n'hésite pas à utiliser des instruments tels que bouzouki, dulcimer, saxophone ou bien des instruments électroniques, une pratique très courante de nos jours. Et à la fin, nous nous arrêtons sur l'île de beauté avec la voix pas moins belle de Miguel Cesari qui chante une complainte vengeresse, stamane ucer tutale. Comment peut-il en être autrement pour régler le fait perçu comme une injustice? C'est un enregistrement réalisé en Corse en 1999.

0: Et puisque nous sommes sur une île entourée des eaux salées, restons dans cet environnement en changeant juste l'endroit pour écouter la musique de Tahiti, extrait d'un disque intitulé « Tahiti au temps de Gauguin ». Ce n'est pas une époque très ancienne, il est vrai, mais les morceaux conservent malgré tout leur racine traditionnelle plus ancienne qu'il ne paraît dans ces enregistrements réalisés par Francis Mazière au cours de l'expédition Pacifique Sud.
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1: Toujours dans l'environnement insulaire, nous visitons Mandura, une île d'Indonésie qui, comme celle de Java, a resté longtemps indianisée, et cela jusqu'à l'arrivée d'Islam au XVIe siècle. Mais à côté des différentes influences extérieures, qui peuvent être chinoises, balinaises ou indiennes, Mandura a développé des traditions artistiques propres, notamment dans les arts du spectacle et de la musique. Lié à une transmission spécifique, je vous propose d'écouter deux extraits de la musique savante de l'île des épisodes de Mahabharata, enregistrés hors spectacle en 1982.

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1: Après cette visite des îles du monde, on regagne le vieux continent en passant par la Géorgie. C'est pour le plaisir d'écouter le chant polyphonique d'un chœur des hommes de Hadichi. Après, on s'approche un peu en faisant une halte en Ukraine avec un autre chœur, celui composé uniquement des femmes, qui nous interprète une mélodie de la recrue parlant du corbeau assis sur un bouleau. Et après vient la voix d'un chantre de la tradition yiddish pour la fin de ce programme qui est axé sur la transmission diverse et variée et son image dans le monde d'aujourd'hui.

Et voici maintenant l'histoire d'un chantre âgé d'un peu moins de 70 ans, qui était de passage un vendredi soir dans la petite ville du sud de la Pologne d'où je viens. Il y fut reçu par les trois notables, à savoir le tailleur, le cordonnier et le charretier. Et chacun d'entre eux a rapporté à sa façon

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1: Départ immédiat en pays cajun sur votre web radio des musiques du monde et sur France Musique. Pays cajun, mais pas seulement, puisqu'Haïti aura plus que son mot à dire, car pour ce voyage-là, on se laissera guider par Laila Makkala, entre blues, musique cajun et haïtienne. Elle est new-yorkaise, de parents haïtiens, elle chante et joue aussi bien du violoncelle que du banjo et de la guitare. La musique, elle la cultive comme une terre d'accueil et de partage et réinterprète à sa façon la créolité. Alors voici pour commencer une composition emblématique, celle du violoniste Canré Fontenot, intitulée La Coulée Roder, emblématique de la musique créole cadienne de Louisiane. On y entend le blues, le reggae, les troubadours et le zydeco, qui est la musique francophone folk, noire et rurale de Louisiane, mais nous en reparlerons un peu plus tard.

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0: Tout était mercredi passé, chantant, s'accompagnant au violon, Edius Nakin, figure de la musique cajun ou musique cadienne, la musique des habitants francophones de la Louisiane, particulièrement influencée par les ballades des Acadiens du Canada. Comment pourrait-il en être autrement, puisque les Cajuns sont les descendants des déportés de 1755, déportés suite à la défaite française face aux Britanniques à Fort Beauséjour au Canada, lors de l'épisode qui sera dit du Grand Dérangement. La Louisiane est encore à cette époque une province française, baptisée de ce nom en 1682 par un explorateur, René-Robert Cavelier de La Salle, et qui agissait pour le compte d'un certain Louis XIV. Originaires de Broussard et d'Arnoville, les Lost Bayou Ramblers se forment, eux, en 1999, à l'initiative du violoniste Louis Michaud et de son frère accordéoniste André. Pour trouver leur voix, au sens multiple du terme, leur voix vocale, mais aussi leur chemin musical, ils apprennent le français cadien vers l'âge de 20 ans, en passant notamment du temps au Canada, et décident d'écrire leurs chansons dans cette langue en mélangeant la culture musicale cajun au rock alternatif et progressif.
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Des extraits de la bande originale du film de Ben Zeitlin, Les Bêtes du Sud Sauvage, qui narre la quête de Hush Puppy Doucette, une fille de 6 ans qui vit dans le bayou de Louisiane avec son père alcoolique au milieu de la mangrove et qui, après un ouragan particulièrement dévastateur, part à la recherche de sa mère. Mais là, plus particulièrement, c'était une évocation de Leroy Happy Fats le Blanc et des Hackberry Ramblers, peut-être le groupe cajun le plus innovant des années 1930. Et 40. Et à suivre, on retrouve les frères Balfa, Dewey et Will au violon, Rodney à la guitare, à l'harmonica et au chant, Harry à l'accordéon cajun et Berkman au triangle, appelé là-bas le tifer, et aux cuillères, oui oui, deux cuillères tenues dos à dos et frappées alternativement entre la paume de la main et le genou.

0: évocation du Zydeco sur Okora Monde et sur France Musique, avec le pionnier du genre Clifton Chénier, chanteur, accordéoniste de son état et perfectionneur, entre guillemets, du frottoir. Le frottoir, c'est cette planche à laver ondulée que l'on gratte en rythme et qu'il s'accroche, lui, désormais aux épaules à la manière d'un plastron. Le Zydeco, lui, c'est ce genre musical particulièrement mélangé, originaire du sud-ouest de la Louisiane, et qui évolue entre blues, rhythm and blues, musique locale des créoles francophones, mais aussi des tribus amérindiennes de Louisiane, et qui tirerait son nom de la phrase suivante « Les haricots ne sont pas salés », prononcée à la Cajun avec la liaison « Les haricots ne sont pas salés », et qui s'écrivait aussi, et ces haricots, « Zodico ». Le genre est essentiellement l'apanage des Africains-Américains et le mot aurait également des origines plus anciennes, du coup, en Afrique de l'Ouest, région d'origine de nombre d'esclaves, où, dans au moins une douzaine de langues locales, les phonèmes za, re et go sont fréquemment associés à la danse et à la musique. De là à ce que les Cajuns aient eu l'impression d'entendre le mot « zarico » dans leur bouche pour évoquer la musique, il n'y a qu'un pas. Voici à suivre le plus bluesy des accordéonistes anciens, enregistré en 1972, un an avant sa mort, j'ai nommé Bi Fonteneau.
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0: me la raconte pour cette danse de la prison là. Quand Défunt Douglas a fait ça, là, il était dans la prison.
1: Il avait sorti de la prison. Il avait tué un homme.
0: Défunt Douglas avait tué un homme.
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0: Il t'a
1: volé l'épaule.
0: Volé l'épaule et Défunt Douglas l'a tiré, il l'a tué.
1: Il l'a tué dans le poulailler.
0: Là, il a été mis dans la prison.
1: Ouais, mais il a.
0: Là, tandis qu'il était dans la prison, je pensais là, il a jonglé la face de chanson. Hein?
1: Non, quand il a sorti.

C'est en 2010 que notre fil rouge du jour, la chanteuse, violoncelliste, banjoïste et guitariste Laila Makkala, s'installe à la Nouvelle-Orléans et part, sur l'incitation littéraire du poète Langston Hughes, à la redécouverte de ses racines haïtiennes, ne serait-ce que pour mettre en valeur l'influence qu'a eue la culture haïtienne sur celle des États-Unis. L'album « Varicolored Songs », d'après le titre du poème de Hughes qui a tracé la voie pour Laila Makkala, en est le résultat. Viendra en 2016 l'album « A Day for the Hunter, A Day for the Prey », un jour pour le chasseur, un jour pour la proie. Puis à suivre, en 2019, « The Capitalist Blues », coup de cœur jazz et blues de l'Académie Charles Cros, comme révélé tous les ans par Alex Dutille dans son émission « Open Jazz », toujours sur France Musique.

0: Après Haïti, nous voici en Guadeloupe avec la musique guaca, principalement jouée avec des tambours appelés ka. Le plus grand, nommé le boula, joue le rythme central et le plus petit, le marqueur ou maquet, marque la mélodie et interagit avec les danseurs, le chanteur et les chœurs, dont l'auditoire reprend ensuite volontiers la mélodie. Elle est la transmission vivante des racines africaines des esclaves travaillant dans les anciennes plantations. Et le mot guaca viendrait de la déformation créole de grocar, la contenance usuelle des tonneaux à partir desquels les esclaves confectionnaient leurs instruments. Guy Conquête, maître K et fils de Mansoso, elle-même grande figure du guaca, va combiner ce répertoire particulier avec celui du jazz.
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0: Voilà ces balles là. Les quatre cavaliers là, à même temps, prisonnier balles là, prisonnier, prisonnier, prisonnier balles là. Les quatre cavaliers là, pour former la tête, ou à gauche.
1: Retour à Haïti et ses musiques dites paysannes, où la contre-danse littéralement est devenue bien plus qu'une parodie cocasse des colons blancs, puisqu'il s'agit, on peut le dire, d'une véritable contre-culture, où l'ironie, le jeu sont les moyens trouvés pour intégrer, digérer des circonstances pour le moins hostiles. Et pour ce quadrille, entendu précédemment et le menuet à suivre, c'est le groupe Premier Nimewo, premier numéro, littéralement en créole haïtien, que l'on écoute.

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1: Et nous voici parvenus sur la face vaudou qui irrigue Haïti avec Maman Mette Tambour et dans la ville haïtienne de Jacmel à suivre Madame Nerval et la plus célèbre Mambo. C'est le nom créole que l'on donne aux prêtresses vaudou. Allongée, les yeux fermés, on peut la voir dans le film de Charles Nagemann qui lui est consacré, faire le récit de sa vie avec Criminel. C'est le nom du dieu vaudou qui dirige son temple et qu'elle a choisi d'épouser. Et ce mari invisible, au nom quelque peu inquiétant, c'est un esprit pourtant protecteur, hérité de sa famille. Il guide chacun de ses gestes et lui procure, dit-elle, tout ce dont elle a besoin. Madame Nerval aurait pu se contenter d'être possédée par son dieu de temps en temps, comme le font la plupart des adeptes du vaudou, mais elle a choisi de se consacrer en permanence à cet époux de l'au-delà, à travers le mariage mystique. Même si elle daigne ici invoquer Papa Legba, l'équivalent dans le vaudou haïtien du Saint-Pierre chrétien.

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